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0: cette émission absolument improvisée, nous comptons sur la bonne volonté et sur la compréhension de tout le monde.
1: Alors nous avons besoin que vous soyez vous aussi les auteurs de cette émission, que vous fassiez preuve vous aussi d'une certaine imagination créatrice.
2: L'expérience va commencer. Qu'est-ce que c'est? Qu'est-ce qui se passe là-dedans?

Il existe des cartes qui indiquent des routes, des frontières, des distances. Et puis, il existe celles qui se dessinent à l'intérieur de nous. Des cartes faites de souvenirs, de sons, de paysages recomposés et de rythmes qui reviennent sans prévenir. C'est l'une de ces cartes que nous allons déplier cette semaine dans Solénoïde. Pendant près de 50 minutes, nous confions les commandes du Soénomix à Tarug, projet du batteur, producteur et compositeur germano-tunisien Tarek Zarug. Ici, pas de GPS, la boussole est rythmique, Tunis peut répondre à Berlin, un tambour devenir paysage et quelques grains de sable suffirent à déplacer tout l'horizon. Tarug nous avait déjà entraîné cette année dans Shot, son remarquable album paru chez Denovali. Inspiré notamment par le Chott El Djerid, immense étendue saline tunisienne, le disque transforme le paysage en territoire intérieur. La Tunisie y revient par fragments, avec des voix familiales, des souvenirs d'enfance, des field recordings, le souffle du désert et des matières organiques transformées par l'électronique. Le Soénomix que Tarug nous offre cette semaine prolonge cette idée tout en élargissant considérablement le paysage. Sous les différences de style et de génération circule une matière commune. Le rythme, celui que Mohamed Reza Mortazavi extrait du tombak et du daf jusqu'à le faire basculer vers un langage presque électronique, ou celui qui, chez Kang Ding Rai, peut naître dans la poussière d'une fruit party avant de devenir presque spirituel. Au milieu de cette traversée, Tarug glisse deux fragments de son propre monde, Nadjet et Sarab, extrait de son dernier album Shot, deux balises ou peut-être deux mirages, car ce mix ne cherche pas vraiment à démontrer les influences de Tarug, il les laisse circuler. Tunis répond à Berlin, le tambour répond à la machine, la mémoire croise la rêve, l'acoustique devient électronique avant que l'électronique ne retrouve quelque chose de profondément physique, alors inutile de chercher une route droite, nous allons plutôt suivre les traces. Première apparition sur cette carte mouvante, Dov Molotov, producteur, DJ et cofondateur du collectif tunisien Bissad avec un titre qui s'intitule Kaas. Bienvenue dans Soénoïde, bienvenue dans le Soénomix de Tarug, fermez la carte. Ouvre les oreilles, le désert n'a jamais été silencieux, il attendait simplement qu'on trouve ses fréquences.

Vous êtes toujours dans Swénoïd, à l'intérieur du Swénomix imaginé pour nous par Taroug. Et depuis le début, une chose devient évidente. Ici, les paysages ne restent jamais à leur place. Nous sommes partis de Tunis, avons traversé les polyrythmies de Mohamed Reza Mortazavi, les percussions de Valentina Magaletti, retrouver Taroug, puis le dialogue entre électronique et batterie de Polygonia et Simon Pop. Sailing Stones Tapes nous a ramené vers la Tunisie, dans la région du Kef, au milieu d'improvisations et de sons récoltés dans le paysage. Et nous venons de traverser un autre désert avec Kang Ding Ray et un extrait de la bande originale de Sirat. Voilà peut-être l'un des fils invisibles de ce mix, le désert comme chambre d'écho. Chez Taroug, il contient les souvenirs, chez Kang Ding Ray, il devient territoire de danse et de recherche intérieure. Dans les deux cas, le vide amplifie les basses, les pas, les respirations, les absences. Nous allons justement retrouver Taroug avec un autre morceau, Sarab. En arabe, Sarab désigne le mirage, un mot parfait pour ce que nous venons d'entendre. Depuis une demi-heure, les frontières se déplacent entre tradition et électronique, acoustique et synthétique, Afrique du Nord et Europe. Un mirage naît lorsque l'air lui-même se met à trembler. Dans le monde de Taroug, la musique pourrait bien jouer ce rôle, faire trembler l'air pour nous permettre d'apercevoir autre chose. Taroug tout de suite avec Sarab.

et le mirage se referme doucement. Vous venez d'entendre le Soinomix exclusif de Tarug, imaginé pour Soinoid. 50 minutes durant lesquelles Tarek Zarug ne nous a pas fait seulement entendre les musiques qu'il aime, il nous a révélé quelque chose de plus précieux, la façon dont il écoute. Cette sélection ressemble à une constellation. De Dov Molotov à Mohamed Reza Mortazavi, de Valentina Magaletti à Polygonia et Simon Pop, le rythme n'a cessé de changer de matière. Avec Sailing Stones Tapes, nous sommes revenus en Tunisie, dans la région du Kef, au cœur d'une musique née d'improvisation et de field recordings. Puis Kangding Rai a transformé le désert en espace minéral et cinématographique avant que Tarug ne réapparaisse avec un morceau de son album Shot. Mais ce Soinomix ressemble davantage à un cycle. Le tambour devient électronique, l'électronique retrouve le grain d'un instrument, le paysage devient mémoire, la mémoire devient rythme et le rythme fabrique un nouveau paysage. C'est là que cette sélection rejoint profondément le dernier album de Tarug. Ce Soinomix permet donc de comprendre Tarug autrement, non plus seulement à travers ce qu'il compose, mais à travers ce qu'il choisit d'écouter. Merci à Tarek Zarug d'avoir imaginé pour Soinoid cette dérive entre Tunis, Berlin, Munich, Londres, Paris et quelques territoires absents des cartes. Retrouvez son superbe album Shot paru chez Denovali, ainsi que notre chronique sur soinopole.com. Quant à nous, laissons maintenant le sable retomber, quoique, après une traversée pareille, il n'est pas certain qu'il retombe exactement au même endroit. C'était Soinoid, c'était le Soinomix de Tarug. Certains paysages se regardent, d'autres s'écoutent, et les plus intéressants continuent de résonner longtemps après qu'on les a quittés.

0: 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Nous partagions les tâches. 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
1: 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Difficile de savoir qui était derrière cela. 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

Je suis Jack le Géant, docteur en ombrologie, médecine par les ombres. Je soigne les gens atteints de deuil en leur administrant plâtre et cataplasme pour le cœur, fabriqué à partir de mon ombre. Comme tu as pu le remarquer, je suis plutôt un grand modèle. Quant à mon ombre, elle est énorme. 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Et je suis venu ici pour t'en apporter un bout, dit-il avec une voix genre chanteur de basse des Platters. Elle te protégera, c'est une très bonne ombre, un peu encombrante et froide, mais elle te protégera bien. Il arrache un bout de son ombre en passant son immense bras gauche loin derrière son dos. Ça fait un bruit de drap déchiré. Il reste arc-bouté sur lui-même en poussant des grognements. Je crois qu'il rouspète. Je n'ose pas l'interrompre. Saloperie de scoliose, ça fait 150 ans que ça me fait mal quand je me penche, peste-t-il avec sa voix de contrebasse éventrée. Vous avez une scoliose? Je demande du bout des lèvres. Hein? Tous les géants ont une scoliose. On grandit, on se tord le corps, mon garçon. Et en vieillissant, on attrape des scolioses jusqu'au bout des doigts, mon gars. Et le cœur, ah, le cœur, il est en mille morceaux. Le cœur, quand on est un géant de 130 ans. On a connu l'amour et la mort qui l'ont arraché plus d'une fois. Alors, on compense avec les ombres. C'est comme du ciment. Tu viens d'avoir un grave accident de cœur. Tu vas avoir tendance à rapetisser sous le poids des choses. Mais tu vas devoir grandir d'un seul coup. Tu vas te claquer des scolioses de partout dans le corps et dans le cœur si tu ne te rééduques pas comme il faut. Oui, oui. Il te faut de quoi te recoller les morceaux. Oui, oui, voilà ton ombre, garçon, fait-il en trifouillant quelque chose dans les épaules. C'est pas facile à traîner tous les jours, mais dedans, il y a de quoi te réparer de l'intérieur. C'est comme s'il m'enduisait tout le corps d'un baume apaisant. C'est un peu froid, mais ça fait du bien. Ça va? C'est trop grand pour un petit comme moi, non? Bah, trust the old giant Jack, little man. 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
1: Rock à la Casbah ouvre encore une fois son antenne à des membres de l'équipe de programmation musicale de Radio Vostok, le duo Belvedere et l'artiste Nevadi. Un set aux variations imprévisibles, capable de basculer d'une ambiance à l'autre, avec la même soudaineté qu'une journée caniculaire éclate en orage. Allez, très belle découverte.

C'était la mixtape du duo Belvédère et de l'artiste Nevadi, tous membres de l'équipe de programmation musicale de Radio Vostok. Pour retrouver la liste des titres joués, un seul lieu de rendez-vous, www.kasba-records.com.

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Le Grand Bazar, c'est nouveauté, ses annonces tous les mardis après-midi de 17 à 18h. La rediffusion a lieu le vendredi matin de 10h à 11h. Et je vous rappelle que vous pouvez suivre l'émission ainsi que l'ensemble des programmes via le site internet de la radio www.ecodegarrigue.com. Et nous allons démarrer cette première émission de la rentrée, émission de reprise au propre et au figuré, avec 13 morceaux, 13 reprises diverses et variées. Une première partie dans laquelle nous écouterons le duo Charlotte Fever qui nous reprennent la Carioca, suivi de Paradis qui reprennent la Ballade de Jim. Ensuite, le Tuffer Delilah par le collectif DTC Sound System. Le duo ultramoderne, avant ancien et nouveau, puisque ultramoderne, nous écouterons Rendez-nous la lumière de Dominique A. Et leur ancienne formation Pogo Marteau qui reprenait Les Filles de Joie. Et on terminera cette première partie avec le groupe Bordelot Côte Basque Déjà Mort. Déjà Mort qui plus un solo maintenant qu'un groupe, et qui reprennent le titre d'OTH parce que ça nous plaît sur la compilation hommage à OTH paru chez Kicking Records en 2019. Mais tout d'abord, les Charlotte Fever, la Carioca.

0: La plupart du temps, quand je rencontre un ancien punk dans la rue, c'est un vrai cauchemar. Parce que je veux dire, quand ils sont pas morts, souvent on se dit qu'on aurait mieux fait, quoi.
1: Déjà mort pour terminer cette première partie du Grand Bazar. Vous êtes toujours sur l'écho des Garrigues sur les 88.5. Nous allons continuer toujours dans la série reprise avec une reprise des Zabriskie Point Jukebox par le duo Limougeau-Maïssia. Les Zabriskie Point qui, par ailleurs, ont réédité leur excellent album de 1999, Paul, chez Guerilla Assaut. S'en suivront Société, tu m'auras pas, repris par le duo stéphanois Le Réparateur, un morceau de 2013 sur un split avec les Toxic Waste, Les gens riches ne meurent jamais. Les Diego Palavas avec la reprise de Tes états d'âme, Eric, sur leur dernier album en date qui date de 2017, En cavale. Les ex-parisiennes de Slurp, trio hélas disparu, qui nous reprendront Les feuilles mortes. On va continuer après avec les Dead Krasukis et la reprise de Maniac sur leur album qui est sorti en ce tout début d'année, donc une nouveauté toute fraîche, From the Underworld. Et puis nous terminerons avec deux derniers extraits que je vous présenterai après les Dead Krasukis. Mais tout d'abord, Maïssia.

De Krasukis, toujours sur l'écho, toujours sur le 88.5. Nous allons terminer l'émission avec deux derniers extraits. On va commencer par une reprise de Marilou sous la neige par les rats. Le morceau avait été enregistré en 1990 pendant les sessions d'enregistrement de France Profonde volume 3. Il n'avait jamais été édité. C'est chose faite en 2014 sur la compilation La Petite FM chez les Rockers volume 3. Un excellent morceau avec une excellente reprise. Et puis nous terminerons avec une reprise de Kiss par le trio parisien, si mes souvenirs sont bons, Stamp, qui n'ont fait qu'un seul et unique 45 tours à ma connaissance, complètement obscur. C'était au début des années 90, mais tout d'abord, Marilou sous la neige.

Les Stamps avec cette excellente reprise de Kiss pour terminer le grand bazar de cette semaine. Je vous donne rendez-vous mardi prochain, 17h-18h pour le direct, vendredi matin pour de 10h à 11h pour la rediffusion, en vous souhaitant une bonne semaine à l'écoute de la radio. Salut à toutes, salut à tous.

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Salut à toutes et à tous, vous êtes bien sur les ondes de l'écho des Garrigues 88.5 en direct des ateliers Tropisme. La caravane passe comme tous les vendredis en direct de 20h à 22h et elle repassera mardi prochain de 18h à 20h. Ce soir, trois auteurs. Tout d'abord, des textes de Paul Nizon, extrait du livre intitulé « Chien », suivi de Ramon Gomez de la Serna, « L'homme perdu », et Rodrigo Frezan, « Esperanto ».

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Récemment, une chose m'a donné le frisson. C'est mon visage. Il fait vieux. Même ma démarche est bizarrement déhanchée. Une démarche qui rappelle ceux qui hantent les asiles. Je ne me suis pas de suite reconnu dans le reflet de la vitrine. C'est moi. Je ne désire pas y penser pour l'instant. J'ai mes endroits où je viens avec une certaine régularité. 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Ils ont peur que je leur demande l'aumône. 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Peut-être de temps en temps une bière, c'est tout. 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

0: La vie n'écrit pas d'histoire. C'est nous qui falsifions ce qui nous arrive pour en faire des histoires où nous nous enfermons, barricadant toutes les portes. Et nous laissons la vie dehors. Pour ce qui me tient en vie, je n'ai pas d'autre terme que celui de quotidien, ce qui recouvre une quantité de tâches ennuyeuses, un brassage de faits opaques, d'événements, de confusion, de contrariété, de vague à l'âme, de vide. Mais aussi tout un flot de pensées, de rêves. Et au milieu de cette lave, parfois un courant qui vous emporte et vous berce. Surmonter la vie, c'est surmonter le quotidien et parfois le faire briller. Notre condition, notre coalition, c'est le quotidien mélange trouble. Océan sombre et gluant, où nous passons pareil à des poissons égarés qui parfois happent comme un moustique une idée, un éclair ou simplement une illusion. Et de ces bouchées très espacées, de cette espèce de ratio minimum, nous fabriquons un réseau d'images et de signes qui illustrent notre état, qui à son tour pourrait passer pour le reflet de notre existence ou la conscience de celle-ci. J'appelais le quotidien à grand cri.
1: C'est
0: l'anarchie du quotidien, un quotidien en ébullition, opaque et contenant tout, bouillonnement de possibilités. Lorsque, pétri de peur, je pensais à cette relation qui avait débuté dans cette chambre.

Lorsque j'avais encore un emploi, le quotidien du travail m'étouffait. Ficelé en gerbe d'heures, il m'apparaissait comme la répétition éternelle de l'identique, anesthésiant. Qu'est-ce que j'entends au juste par quotidien? Le quotidien des autres? La somme de tous les quotidiens? Ou bien quotidien est-il un terme mal approprié? Est-ce que je veux dire liberté? Pour l'instant, de la liberté, j'en ai à revendre. Je suis plongé jusqu'au cou dans la liberté, et pourtant j'ai envie de crier. Où est-elle? Celle qui file comme un train que je ne peux jamais prendre. J'ai toujours voulu sauter dans le train, mais toujours, il était déjà passé à toute allure. Un chien a-t-il un quotidien? C'est son maître qui le lui impose. Parfois il s'évade ou rêve de s'évader, rêve qu'il quitte le chemin pour s'engager dans le jamais vu ou le tréfonds du temps. Pour moi, le chien était l'archétype du pisteur et du chercheur absurde. Je ne l'ai sans doute jamais vraiment compris. Moi-même, je me sentais toujours ouvert à la liberté ou prêt pour elle. Pour la vie. Quand une odeur non seulement me chatouillait les narines, mais me transperçait carrément et me portait au comble de la passion.

Je suis là, comme un meuble oublié, superflu. Parfois, je peux entendre le temps gronder en moi comme dans un tuyau de chauffage. Parfois, je suis un cinéma et le film passe pour moi. Je trouve que mon existence n'est ni dure ni aride. Je ne ressens rien du tout. Pourtant, il n'y a pas longtemps, j'ai été saisi d'effroi quand un orage a éclaté. D'abord, une noirceur qui s'est abattue sur la clarté du jour, avec une coloration d'un jaune vénéneux. Puis le calme, pas un souffle. Et dans un bruit d'enfer, un ouragan a surgi de cet obscurcissement, arrachant les branches des arbres et emportant dans ses tourbillons tout ce qui n'était pas solidement fixé. Le bruit de la tourmente était ponctué de battements de fenêtres et d'ustensiles de chantier, feulement et claquement de dents. Je cherchais refuge au milieu de la chaussée, loin de la corniche des toits, paniqué, mes yeux brûlés, je ne pouvais rien voir. J'avais du sable dans la bouche, tempête de sable. C'est alors que la pluie se mit à tomber dru, et le déluge lessiva les rues qui s'étaient soudain vidées. Brusquement, tout s'arrêta. Il continua à pleuvoir pendant un moment, puis le soleil recommença à briller. Je mis mon corps asséché au coin de la rue.

Je pris un train de nuit, un tortillard en partance pour Milan, et qui s'arrêtait à la moindre gare. J'étais assis sur la banquette de bois, seul dans mon compartiment, et regardais les quais fantomatiques à la lueur des lampes auréolées de brume. Parfois, les quais étaient couverts de neige, parfois enlaidis par des tranchées de glace aux bordures noirâtres. Je gardais mon manteau et me laissais bercer, somnolent, émergeant en sursaut de rêves confus. J'appréciais le manque de confort, l'incertitude.

J'avais coincé mon sac à dos entre mes genoux. Il contenait tout ce que je possédais. Toute ma vie vécue serrée dans ce paquetage. J'avançais à travers les éclats de lumière blêmes des gares. Avancé dans une aurore toute teintante de givre, avant d'arriver dans l'éblouissement d'une matinée irradiée de soleil. Je changeais à Milan, longeais la côte. Parfois j'avais l'impression que le train allait vaillamment sauter par-dessus la falaise et se précipiter dans la mer. Toutes les odeurs étaient différentes. Les wagons avaient une odeur différente. Le brouhaha et les conversations, les voix étaient différentes. Le café avait un goût amer et métallique. Les compartiments se remplissaient et se vidaient comme dans un rêve. Je voyais le panorama méditerranéen depuis la fenêtre du train sans comprendre. Je ressentais la plus magnifique des fatigues. Une détente. Un anéantissement qui s'installait, j'avançais, bagage humain. Je me disais que le voyage me métamorphosait, me transfigurait. J'avançais, pris dans ce merveilleux vide intérieur, perdant la notion de temps.

Mis à part la perception des images qui défilaient, les seules choses qui me parvenaient étaient les manifestations du corps, la faim, la soif, la transpiration, le grelottement. Je crois que j'avais de la fièvre. Je descendis quelque part pour laisser passer un, deux trains. C'était comme si j'avais débarqué sur la lune. Étrangeté troublante. Il y eut un embarquement, il y eut la mer, il y eut l'arrivée dans un port, il y eut un air que je ressentis comme une caresse et qui me remplit de désirs indéfinis.

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0: 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Que rien n'est ce qu'il est. Ainsi échapperons-nous à l'ultime trahison. L'absence totale d'horizon est ce qui caractérise notre temps. Nous nous trouvons sans monde. Où donc finirons-nous ? Je n'ai jamais aimé poser cette question et maintenant, après l'avoir écrite, elle me paraît encore plus absurde. Nous finirons ici même, dévorés par la vermine de ce monde. C'est pourquoi le problème est d'autant moins résoluble et que nous ne pouvons rien faire d'autre que d'en tirer la substance. Nous ne sommes pas des bolides sur une trajectoire fixe. Notre mission est celle de sculpteur qui modèle ce qu'il y a de rêve, de la réalité dans la réalité.

Je sentais toujours vivre en moi, plus forte que jamais, l'envie folle de trouver quelque chose de déterminant qui me convainque que j'avais vécu. Je n'allais pas m'inventer un itinéraire quand la vie manque d'itinéraire. J'attendais tranquillement, mais sans laisser passer toutes les tartufferies télégraphiques de mon époque. Avec ce qui existe, il nous faut stimuler ce qui n'existe pas. À aucun moment la vie n'offre de certitude, et la seule certitude que nous ayons est qu'il existe quelque chose qui nous entraîne comme un torrent à une vitesse inimaginable.

la vitesse où nous sommes lancés est la seule chose sérieuse de la vie. Et c'est pourquoi nous ne nous en rendons pas compte, incapables de voir la véritable vitesse. Nous mourons à cette vitesse parce que c'est la fatalité, mais nous ne vivons pas, car cette fatalité est tout juste une apparence et nous ne savons lui donner de la vitesse. Je suis ouvert à tout et cherche querelle aux serviettes de bain, à tout le supposé et le supposable, car ce n'est qu'ainsi qu'on parvient à trouver quelque chose qui ne soit pas l'hypocrisie qui tue, la lenteur, qui abandonne tout à la mort. L'aventure réelle ne fait que ralentir encore plus la vie et l'oblige aux lentes formalités de l'attente et de l'engagement. La seule chose qui puisse aller un peu vite est l'aventure intellectuelle, l'acceptation de ce qui nous passera par la tête. À ce point de mes réflexions, j'ai crié comme un fou : « Entrez !» Et elle est entrée.

Le temps était venu pour moi de vivre sans maison. Que faire par un matin de nuages éclaircis? Prendre son petit déjeuner. Seul le petit déjeuner possède une immortalité qui se consume tout le temps que dure le jour. Le séisme de la veille avait tout emporté avec ses illusions et ses heures, mais il m'en restait la cuirasse qui allait se dissoudre comme un morceau de sucre dans une nouvelle journée. Déjà les mouches s'adonnaient à la guerre de leur vol et de leur bourdonnement. Comme la feuille que l'on regarde en transparence, tout moment qui passe possède un squelette, mais les moments se perdent sans qu'on ait vu le squelette. Mes miroirs étaient bien lunés, et l'engrenage des chapeaux dans le fond des armoires produisait une ouate d'illusions. Heureusement, des cartons de soleil commencèrent à apparaître sur les façades, et la foi en ces feuilles ensoleillées me fit reprendre espoir en une bonne fortune.

tout cet engrenage me maintenait à flot dans la vie, sans me laisser me perdre, me poussant à faire partie des adultes du matin. Le froid et la vitre du balcon préparaient une guillotine à la lame affilée. Je fronçais et plissais le nez pour ne pas avoir recours à l'éternuement, mais le sous-sol de ma maison, les armoires cachées, le fauteuil où j'étais assis, voulaient éternuer. J'étais à l'aube d'un jour qui, par hasard, était payé, et qui, comme tous les jours, donnait sur le dernier jour, un jour au ciel chargé de rats blancs. Heureusement, il y a une compensation d'horlogerie, de joaillerie, de boutiques, d'articles pour la photographie qui relève les jours, améliorant ainsi les jours survivants. Le secret de la vie ne réside pas dans les ambitions de la vie, dans ses vanités, dans ses abstractions.

au cours de ma savante désorientation, cela m'avait fait penser que l'on passe sa vie entre des rideaux de théâtre qui peuvent à un moment donné se lever sur l'indicible. Désormais, ma vie consistait aussi à penser qu'un jour se lèverait un de ces rideaux, que s'ouvrirait une de ces portes que j'avais eu la chance de voir s'ouvrir pour moi en personne dans la vie courante. Je consacrais la matinée à m'occuper de ma clientèle, du moins assez pour continuer de vivre, et l'après-midi j'étais libre de rechercher non pas les voies de l'ambition, qui ne mènent qu'à l'ennui suprême, mais les voies du divertissement bon marché.

réveil, le jour avait déjà été dépecé, car je m'étais couché à 10h du matin et il était 2h de l'après-midi. Les jours où je désespère du présent, je soustrais des heures à mon sommeil comme pour dépouiller la mort, avant qu'elle-même, la grande usurière, me dépouille définitivement. Et je profite de la vie comme si j'allais mourir après-demain. C'est la seule réparation, la seule vengeance qui reste à l'homme perdu du présent. J'eus l'impression que ce jour-là, déjà privé d'un bon nombre d'heures, mais dont j'avais vécu les premières, possédait une porte donnant sur un autre jour, de sorte que si c'était encore le même jour, c'était aussi un jour appartenant au passé. Je me rappelais la lumière de la fenêtre à 10h du matin donnant sur une autre cour. Il me fallait faire quelque chose, en dehors de la maison, car si je restais enfermé chez moi, je finirais par me sentir mortifié par ces deux lumières contradictoires de la même fenêtre.

C'était un nouveau lendemain. On sait à présent ce que c'est qu'un lendemain. Très souvent, nous dérapons sur un lendemain, de cette manière indéclinable et irrémédiable. N'avons-nous pas toujours vécu le lendemain du jour de notre naissance, le seul jour de la vie mi-positif, mi-négatif ? Un lendemain qui se signale avec une grande précision, comme ce lendemain-là est d'une grande clairvoyance. Ces jours ont été ma pause dans la vie. Même lorsque je me rendais compte que ce qui m'était arrivé ne m'était pas arrivé et qu'il m'arrivera peut-être ce qui ne m'était jamais arrivé. C'était l'un de ces jours où le soleil s'ouvre et se ferme, comme si l'on ouvrait et fermait une immense cordonnerie d'un clin d'œil de chaussures vernies. Je me sentais dans un monde plein d'électriciens, d'installateurs et de marchands d'appareils électriques. Je savais qu'il y en avait d'autres derrière moi qui étaient morts avant, mais je savais aussi que je n'étais pas le fils d'un mort, vu que nos parents nous ont eus avant de mourir. Où pourrait résider le bonheur ? Peut-être dans ces îles où il y a des femmes qui portent un pagne de paille et un collier glane d'aulne de lune. Après tout, à quoi bon le bonheur si nous devons mourir à cause de l'enfant qui naît quelque part et pense avoir besoin du vide que nous laissons ? La vie est un camion de déménagement qui est passé chargé et rentre vide.

mais elle était déjà endormie. Probablement dans un rêve. Qui me considérait comme un absent absolu, une fois sauvé par la carte maîtresse de son rêve précédent. Je devais supporter de n'avoir aucune réponse de ce côté-là. Elle m'aiderait à tuer moi et Anne. Je me couchais en silence à côté de cette Vénus de Titien, d'autant plus Vénus lorsque l'obscurité la recouvrait. Parmi les ombres, je pensais que puisque j'avais été respectueux des rêves, il pourrait bien s'ouvrir à moi maintenant qu'elle se trouvait sur un autre chemin et que je voulais la rencontrer. Je voulais entrer dans ses rêves, mais voir l'anatomie découverte des autopsies déjà incisées par le bistouri me répugnait. Entrer seul dans l'antichambre des rêves et voir de là ce qui arrive. Je ne crierai pas. Je ne me laisserai pas aller à la moindre violence. Seulement voir s'il y avait un de mes portraits dans le hall de ses rêves. On doit bien cela à leur modèle.

Je sentais ma vie enfermée dans une boîte de conserve étamée. J'avais assez de jus pour vivre juteux toute ma vie, mais je me sentais plus perdu que jamais. L'aberration de cette claustration, je me mis à aimer le lavabo de la salle de bain, sa porcelaine aseptisée, ses robinets brillants, ses accessoires de lavabo propres, avec l'éclat lunaire de la porcelaine, avec la fidélité inoxydable des tuyauteries. Si je pouvais le dire, je le dirais. Je suis tombé amoureux des cuisses de porcelaine de mon lavabo, du robinet qui répond à la main et lui fait verser de l'eau ou l'arrête à volonté. C'est tout l'ensemble de cet objet métallique, relié au fond à queue de la terre, téléphone qui communique avec les fleuves et les sources. Intérieurement, cela me remontait d'avoir recours au lavabo parfait et pur, avec ses courbes douces et délicates, aux épaules de savon. Tel fut mon ultime recours et mon salut. La réponse du lavabo, pur de microbes, plaisant pour lui-même, sans réserve dans sa matière massive, compacte et reluisante. Très souvent, je m'enfermais seul dans la salle de bain pour contempler les plasticités toutes rondes de gymnastes et les robinets nickelés. Cette idolâtrie moderniste et désespérée ne me posait aucun problème et me soulageait de devoir faire preuve de tant de patience en patientant longtemps.

0: constant désir d'évasion, n'avait pas rencontré d'occasion ni d'issue. Et j'étais désormais fatigué de cette vie passée, à croire que j'allais obtenir quelque chose qui ne se réaliserait jamais. Cette pensée ouvrit sur mon visage un sourire de fermeture éclair. Je me promenais, laissant le soir mourir près des terrains vagues du chemin de fer. En cette fin d'été, une multitude de papillons rouges se déplaçaient et voltaient vers le nord, avec quelque chose de sombre, feuilles desséchées, qui annonçait la chute des feuilles mortes, car leur balai serait posthume. Comme je me trouvais en liquidation de pensées et de projets, ces papillons rouges me semblaient aussi sombres que la dispersion et le balayage de papier déchiré en mille morceaux, incapables de remonter en l'air, entraînés par un vent qui rasait la terre. On entendait au loin des adieux de train dans les embranchements vivants, répartis du côté qui allait au-delà de la grande plage encravée de ballast, le grossier gravier qui remplit les entrevoies. Cette esplanade de l'anthracite humide donnait froid, rayée d'acier, engageant au voyage comme si de longs aimants avaient tiré le matériel roulant qui était sur les quais, sans oser les arracher.
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L'espéranto commence à éprouver quelque chose de semblable à l'euphorie désespérée de ceux qui se savent extérieurs à presque toute chose. Mais pas à toutes. Exactement. Cette allégresse intimidante de ceux qui n'ont pour ainsi dire rien à perdre et ont commencé à en faire la démonstration en s'exilant à la table d'un buffet ouvert jour et nuit d'une station-service. Le cercle parfait d'une journée, la flèche aiguë de la lumière changeante, la possibilité de contempler le monde comme s'il s'agissait d'un de ces documentaires en accéléré qui dévoile les modalités surprenantes de l'image brusquée, tandis qu'une musique de fond ne cesse de répéter la même séquence sonore, variation minimale grimpant vers des hauteurs sans fin. Le monde contemplé du moelleux fauteuil d'orchestre de l'homme planétaire. Esperanto considéra tous les autres clients comme des illustrations d'un livre, comme des représentations involontaires de l'abstrait, comme le leurre grossier mais bienfaiteur des chiffres inscrits au périmètre d'un réveil. Esperanto les considéra comme des galaxies, comme des novas, comme des étoiles filantes, entrant et sortant des bords de la coupole de sa pupille planétaire, tandis que le temps passait et changeant selon le moment, pensée passait en lui.

C'est le début, bien sûr. Le premier pas du premier soldat sur la première plage parmi tant d'autres. L'invasion avait commencé, et le pire c'était qu'Espéranto n'avait aucun moyen de les consoler, hormis celui de leur dépeindre la sagesse douteuse qui n'allait pas tarder à les gagner pour toujours, quand les choses se passeraient plus ou moins bien, et que viendrait cette douleur toute neuve dans la poitrine. Comment allait-il expliquer à Danny, Tony et Big Bang que par moments, être parvenu à une certaine forme de prétendue lucidité pouvait entraîner une brûlure semblable à celle que quelqu'un qui serait endormi sans protection en plein soleil pendant l'été. Comment leur faire comprendre que c'est justement à 30 ans que l'on sent que les roues commencent à tourner plus lentement et qu'elles vont pourtant beaucoup plus vite? C'est alors qu'on assimile le concept d'immortalité véritable, parce que c'est alors qu'on se perd pour toujours.

La caravane passe, l'écho des Garrigues 88.5. Ce soir, vous avez pu écouter des textes de trois auteurs, trois romanciers issus de différents ouvrages, notamment Paul Nison, extrait du livre Chien, suivi de Ramon Gomez de la Sarna, L'homme perdu, et Rodrigo Frezan, Esperanto. Et tout au long de l'émission, une programmation musicale avec tout d'abord I Speak Machine, Troy von Balthazar, Hyde, Gabriel, Séraphin, Lewis Evans, Lester Frisch, Loïc Antoine et Marc Mamour, Jules Enjo, La Femme, Gwendoline, Oh Oh, Des Lions pour des Lions, Juana Molina, The Tropic Murphys, Golem, Jean Doss, Cancel the Apocalypse, Melano Soyok, The Psychotic Unicorns et Corless. Et je vous donne rendez-vous la semaine prochaine sur les ondes de l'écho 88.5 en direct des ateliers Tropisme. Ciao, ciao.

Bonjour à vous, Modulisme continue de fêter ses 5 années d'existence avec le volume 7 de la série Acoustronique, la session 121. Vous allez donc écouter Andrea Parkins et Eliad Wagner, @C, Philippe Festou, Josué Arias et Lali Marzik, Philippe Petit and Friends, Joao Orecchia et Jörg Piringer. Voilà.

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Vous écoutiez Acoustronic 7, première partie, session modulisme 121 qui célèbre 5 années d'existence. C'est les musiques de Andrea Parkins et Eliad Wagner. @ c'est Philippe Festou, Josué Ariac et Lali Marsic, Philippe Petit and Friends, Joao Oreca et Jörg Piringer. Bien le bonjour chez vous.

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0: J'ai tellement peur.
1: Peut-être qu'on ferait mieux de monter dans ma chambre. 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Le personnel est vraiment discret. 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

je prétends pouvoir parler sans précaution ni détour. Pour affirmer ce que j'ai vérifié, ce sur quoi on me fera part à venir avec des doutes. C'est le disque de quelqu'un qui sait, qui n'en retire aucune fierté. Parce que la vérité distribue la honte. Honte d'être minable, égoïste et sans projet. Si ce n'est celui de continuer à cultiver la seule chose qui ait porté ses fruits, l'idéalisme. Ce disque est son fruit. Et aussi la preuve que je suis égoïste et minable. Et aussi une grosse merde. Tous les disques font de la merde. La seule chose qui n'est peut-être pas de la merde, c'est de savoir apprécier le silence. Je ne tiens pas spécialement à vous accrocher avec du style, mais j'y suis obligé. Sans quoi il n'y aurait sans doute pas lieu d'être commercialisé. Mais sachez bien que c'est de la merde. Tout ce qui fait qu'on parvient à décrocher un rôle dans ce monde vient de la partie la plus merdique de nous-mêmes. Celle qui mérite un salaire, le salaire de l'égoïsme. C'est toujours la même chose, non? Certains s'arrangent avec leurs illusions. Certains trouvent de quoi être serein. D'autres viennent mourir pour rien, on est des premiers. D'autres viennent pour venger.

différence de moi et de ma vie s'en était déjà décidée. La bataille ne se situe pas dans le temps, elle est le temps. C'est-à-dire une chose sur laquelle on est toujours en retard. J'avance en me sachant en retard.

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0: 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Et c'était des conneries, con. 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